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Il convoquit le calife Abu Bakr 632-634 de faire consigner par écrit ce que les gens en savaient et ce qui en avait été écrit sur divers matériaux. Ce travail de correct fut dirigé par le scribe de Mahomet, le médinois Zaid bin Thabit. 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Ariko iyo tubandanije dusoma ngo à la mort d'Abu Bakr, ses premières feuilles du Coran furent transmises à Omar, devenu calife en 634 jusqu'en 644, puis à sa fille Hafsa, l'une des veuves de Mahomet. 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
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Tubandanye dusoma. Et c'est ce recueil de versets coraniques qui s'imposa d'emblée? Non, on ne peut pas dire cela. D'abord parce que nous n'avons pas de traces matérielles de cette collecte. Ensuite, parce que l'objectif d'Omar était probablement de disposer d'un corpus et non de faire une édition définitive. 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Uthman repris le corpus détenu par Hafsa. Et le fut complété par d'autres personnages toujours sous la direction de Zaid bin Thabit. 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
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calif Othman. Othman fit ensuite détruire tous les matériaux originaires imposa une première version coranique du Coran en l'adressant aux métropoles les plus importantes du jeune empire mais s'imposa-t-il à tous la tradition musulmane affirme oui mais nous observons que l'idée menait même d'eau correcte avait rencontré des oppositions dont celle d'Ibn Masoud, compagnon du prophète en 633, et que d'autre part, les reçus sur la correcte du Coran comportent de nombreuses contradictoires qui contestent cette affirmation. Uthman fit ensuite détruire tous les matériaux originaires. 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la tradition musulmane affirme oui mais s'imposa-t-il à tous la tradition musulmane affirme oui ngo mbega none iyo Qur'an yahavuye yemegwa na bose amahadisi aravyemera ko bose bayemeye mais nous observons que l'idée même de correcte avait rencontré les oppositions ngo ariko turabona yuko iciyumviro cyo kwegeranya Qur'an carahuye n'abakigwanya dont celle d'Ibn Masoud compagnon du prophète et que d'autre part les reçus sur la correcte du Coran comportent de nombreuses contradictions qui conteste cette affirmation ngwico cyumviro cyararose abakigwanya murabo twovuga nka Ibn Masoud umwe mu 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
tubandanije. Cela signifie tu que d'autres variantes du Coran aient pu subsister et d'être récitées à cette époque. 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La tradition musulmane reconnaît une quinzaine de textes pré-Othmaniennes principaux et une douzaine de textes secondaires. 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Nous ne possédons aujourd'hui aucune de ces variantes de la Virgate Othmanienne. 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Mais nous savons par ailleurs qu'en 934 et en 935, ngwari kicho tuzi kandi tuzirikana nuko mu mwaka wa 1934 nyuma yivuka rya Yesu no mu 1934 les exégètes Ibn Miksan na Ibn Shanabud furent condamnés pour avoir récité des variantes non approuvées, ce qui montre que ces récits ont circulé longtemps. 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
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susciter différentes lectures et interprétations et sera pour des raisons birabereye kwiweza ko inyandiko za Qur'ani zakwiragijwe na Uthman nazo nyene zasomwa ugutandukanye zikanasigurwa ugutandukanye kubyivonza ibiri imbo ya mbere la première est que le texte ne comportait de voyelles brèves et pas toujours de longues ce qui induit des choix dans l'interprétation des mots ngiyo Qur'ani ntabwo yari ifise amajwi avuga magufi na maremare ivyo byatuma uvuga yihitiramo kubisigura uko abyumva imbo ya kabiri l'écriture arabe primitive n'était dotée de points dialectiques qui fixent la valeur exacte des signes et qui distinguent une consonne d'une autre. De 28 lettres de l'alphabet arabe, seules 7 ne sont pas ambiguës. Et dans les plus anciens fragments du Coran, les lettres ambiguës constituent plus de la moitié du texte. 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Dusome certains attribuent au redoutable gouverneur de l'Irak Ali Hajjaj bin Yusuf en 714 plusieurs modifications apportées au texte coranique. 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Mais à ce propos, les sources sont contradictoires. 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Pour les uns, il aurait sûrement mis en ordre les versets
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Pour d'autres, il aurait précisé l'orthographe en introduisant des points. 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